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5: Léa Desandré, quel artiste vous a donné envie d'être chanteuse ?
6: Je chante aujourd'hui parce que quand j'étais enfant, mes parents m'ont mis une cassette de Mary Poppins et puis qu'un peu plus tard, c'était la mélodie du bonheur à la maison. Et puis après, quand j'étais ado, c'était Victor Victoria et parce que Julie Andrews, elle est dans ma vie depuis que j'en ai des souvenirs.
7: You find the fun and snap! 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

C'est un rayon de soleil, c'est la... Elle communique le plaisir de chanter, le plaisir de danser, le plaisir de faire du spectacle, de faire un show, d'être ensemble, avec une simplicité. Tout ce qu'elle fait, elle le fait bien sans prétendre qu'elle le fait à la perfection. Et c'est elle qui m'a donné le goût de chanter, le goût de jouer, le goût de m'amuser, de communiquer avec la plus grande des simplicités, des spontanéités et d'authenticité possible.

0: Et aujourd'hui, le fait de chanter son répertoire, c'est très émouvant. En même temps, ça fait beaucoup de sens. Et ça me nourrit de quelque chose qui était presque inattendu et qui est plus que bienvenu.
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2: Gauthier Capuçon, quel artiste vous a donné envie d'être musicien ?
3: C'est toujours très difficile de ne citer qu'un seul nom, qu'un seul artiste, parce que j'ai grandi avec tant de compositeurs, Brahms, Schubert, Bach, la musique de chambre, accompagnée par Mstislav Rostropovitch, Yo-Yo Ma, Pierre Fournier. Mais peut-être que Jacqueline Dupré m'a touché profondément, elle m'a touché, c'est pas peut-être, c'est sans doute, peut-être que si je n'avais qu'un seul nom à vous dire maintenant, serait celui de Jacqueline Dupré. Je crois que ce qui m'a le plus touché, profondément ému et qui m'accompagne encore aujourd'hui, c'est d'être plongé corps à corps avec la musique, d'avoir chacune de ces cellules qui vivent la musique, cette urgence, bien sûr qu'elle avait de la partager parce qu'elle était terriblement malade, elle est décédée beaucoup trop jeune. Et je pense que dans chaque note, on ressent cette force, cette urgence de vivre sa musique et de tout donner.

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5: Bonsoir à tous et bienvenue à la Philharmonie de Paris. Le concert dont nous allons profiter ce soir a été enregistré le 28 mai dernier. Il s'agissait de l'un des derniers grands rendez-vous de la saison de l'Orchestre de Paris, dirigé ce soir-là par la chef allemande Anya Billmayer et avec la participation du grand violoncelliste Truls Mörck. Il était le soliste du concerto pour violoncelle de Dvorak, l'un des concertos emblématiques du répertoire pour violoncelle romantique. Lui avait répondu une symphonie emblématique, elle, du répertoire symphonique romantique, la cinquième de Tchaïkovski, traversée par ce fatum, cette idée de l'homme face à son destin. Mais pour ouvrir ce concert, une brève page de Joan Tower, compositrice américaine née en 1938. Il s'agit de la dernière de ses 6 fanfares For the Uncommon Woman, un cycle composé entre 1986 et 2014 en réponse à la fameuse fanfare For the Common Man d'Aaron Copland qui date de 1942, qui est très populaire aux États-Unis. Une page qui rendait donc hommage à l'homme ordinaire, donc à n'importe quel citoyen américain, mais avec une connotation qu'on pouvait juger masculine. Joan Tower a donc choisi de mettre en avant la femme et de dédier ses pièces aux femmes audacieuses qui prennent des risques. Chacune de ces 6 fanfares célèbre ainsi une figure féminine de la musique américaine et chacune fait appel à des effectifs différents. Alors celle que nous entendrons ce soir, la 6e, est écrite pour des élèves pianistes et elle est dédiée à Tania Leon, une chef d'orchestre et compositrice américaine d'origine cubaine, née en 1943. Nous l'entendrons ce soir jouer donc au piano seul, dans sa version d'origine, même si Joan Tower l'a ensuite orchestré. Et c'est le pianiste Dimitri Vassilakis, pianiste de l'ensemble intercontemporain, qui l'avait interprété sur la scène de la Philharmonie de Paris pour ouvrir ce concert.

La sixième fanfare du cycle Fanfare for the Uncommon Woman de Joan Tower, jouée par le pianiste Dimitri Vassilakis. C'était le 28 mai dernier sur la scène de la Philharmonie de Paris pour ouvrir ce concert dont on profite ce soir sur Radio Classique, puisque les six fanfares de Joan Tower ont été jouées à l'occasion de six différents concerts de l'Orchestre de Paris cette saison, dont quatre dirigés par des femmes, et ont ainsi fait leur entrée au répertoire de l'orchestre. Un orchestre qui était dirigé ce soir-là par la chef allemande Anja Billmayer, et vous entendez aux applaudissements l'arrivée des musiciens sur scène qui vont rejoindre leur pupitre et rejoindre cette brillante chef allemande, Anja Billmayer, actuelle première chef invitée du BBC Philharmonic Orchestra. Et figure incontournable des proms de Londres. Elle dirige régulièrement de grandes phalanges internationales, sur scène comme dans la fosse. Et elle s'est notamment illustrée récemment dans Elektra de Richard Strauss au Staatsoper de Hambourg. À leur côté, aux côtés de ces musiciens, nous retrouverons ce soir une véritable légende du violoncelle pour jouer le concerto pour violoncelle de Dvorak. C'est le Norvégien Truls Mørch. Truls Mørch qui poursuit une immense carrière depuis déjà une quarantaine d'années, défendant aussi bien le grand répertoire que la création, lui qui a créé pas moins de 30 œuvres différentes durant sa carrière. Alors c'est dans le grand répertoire que nous allons l'entendre, dans l'un des plus célèbre concerto pour violoncelle, celui d'Antonín Dvorak, qui, on l'imagine, l'accompagne depuis des décennies, et un concerto que Truls Mørch joue ce soir sur un instrument exceptionnel qu'il s'est vu prêter récemment. C'est le violoncelle Stradivari Isa Iwasaki de 1727. Le violoncelliste norvégien a déclaré être infiniment heureux et profondément reconnaissant de jouer sur cet instrument qui, dit-il, possède un timbre merveilleusement chaud et riche, un son clair et pur qui rayonne de beaux harmoniques sur toute l'étendue du registre, des notes les plus graves aux plus aiguës. La réponse de l'instrument à l'archet est immédiate et foudroyante comme une voiture de course, ajoute-t-il. Et vous entendez les applaudissements qui s'adressaient au premier violon solo de l'Orchestre de Paris, Ande Kuden, ce soir-là. C'est donc pour jouer ce concerto de Dvorak que Truls Mørch rejoindra les musiciens de l'Orchestre de Paris. Et c'est avec ce concerto de Dvorak qu'il avait donné sa première interprétation sur cet instrument, sur ce violoncelle. Concerto qu'il joue ce soir avec l'Orchestre de Paris et Anja Billmayer. Un concerto impressionnant, vaste, virtuose, en tout cas techniquement très exigeant pour le soliste, mais également plein de gravité, de tendresse. Il a même une certaine dimension chambriste, dans la mesure où le violoncelle est très souvent en dialogue avec différents pupitres de l'orchestre. Dvorak le composa à son retour des États-Unis entre 1894 et 95, et il le remania lorsqu'il apprit que sa belle-sœur Josefina, dont il avait été amoureux dans sa jeunesse, était tombée gravement malade. Et il incorpora ainsi une mélodie qu'elle aimait particulièrement dans le mouvement lent, mais aussi dans le final, lui conférant ainsi une note très touchante, voire bouleversante. Concerto pour violoncelle d'Antonín Dvorak, joué donc par Truls Mørch, avec l'Orchestre de Paris sous la direction d'Anja Billmayer.

Les applaudissements fournis, les bravos du public de la Philharmonie de Paris pour le violoncelliste Truls Mörck et l'Orchestre de Paris placé sous la direction d'Anya Billmayer que l'on écoutait ici dans le concerto pour violoncelle d'Antonin Dvorak. C'était le 28 mai dernier à la Philharmonie de Paris, un concert dont on profite ce soir sur Radio Classique. Truls Mörck qui jouait ce soir-là sur un instrument assez exceptionnel dont vous avez pu apprécier, j'imagine, toute la richesse, toute la chaleur du son. C'est un violoncelle Stradivari, le Iwasaki qui date de 1727, Iwasaki du nom du violoncelliste et pédagogue japonais Ko Iwasaki, un instrument que Truls Mörck s'est vu prêter quelques semaines à peine avant ce concert. Il l'avait joué pour la première fois une semaine avant à Oslo dans ce même concerto. Et donc ce soir-là, avec l'Orchestre de Paris placé sous la direction de cette brillante chef allemande Anya Billmayer. Voilà, vous entendez le succès remporté par Truls Mörck qui, après plusieurs saluts, était revenu sur la scène pour offrir un bis au public de la Philharmonie de Paris et aux auditeurs de Radio Classique.

Truls Mörck, interprète de Jean-Sébastien Bach, la si touchante sarabande de la deuxième suite pour violoncelle seule en ré mineur. C'est le bis que le violoncelliste norvégien a joué le 28 mai dernier sur la scène de la Philharmonie de Paris, à l'occasion de ce concert que nous vous proposons de revivre ce soir sur Radio Classique, un concert qui a emporté, touché le public de la Philharmonie. Et pour le plaisir, pour prolonger le plaisir avec Truls Mörck, eh bien nous vous proposons d'écouter une autre sarabande, celle qu'il avait jouée la veille, le 27 mai, sur cette même scène, et toujours sous les micros de Radio Classique. C'était la sarabande de la cinquième suite.

0: La sarabande de la cinquième suite pour violoncelle seul de Jean-Sébastien Bach, jouée par Truls Mörck.
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0: Et nous allons retrouver maintenant Anya Billmayer avec les musiciens de l'Orchestre de Paris pour la deuxième partie de ce concert capté le 28 mai dernier à la Philharmonie de Paris, avec au programme une œuvre emblématique du grand répertoire romantique, la cinquième symphonie de Tchaïkovski. Elle fait partie de ce cycle des trois dernières symphonies du compositeur russe, comme unies par une idée commune fondamentale, celle de l'homme face à son destin, le fatum qui a hanté Tchaïkovski sa vie durant. La cinquième symphonie fut composée en 1888 et créée cette même année par le compositeur en personne à Saint-Pétersbourg. Elle a, comme les trois dernières symphonies en fait de Tchaïkovski, un esprit qui évoque celui des poèmes symphoniques. Il y aurait même un programme, du moins quelques idées directrices, ébauchées par le compositeur, évoquant la soumission totale devant le destin, ou écrit-il, devant la prédestination inéluctable de la Providence. Ce sont ces mots. On retrouverait donc dans cette œuvre, cette cinquième symphonie, l'univers intérieur, les obsessions du compositeur, un compositeur d'ailleurs angoissé lors de sa composition, inquiété par des troubles de santé. Alors elle est en quatre mouvements, le troisième le plus célèbre sans doute est une valse, un genre que Tchaïkovski appréciait particulièrement, une valse gracieuse, une parenthèse légère dans la symphonie où apparaît tout de même une sombre référence au thème du destin. Pour ce thème du destin, Tchaïkovski a recours à un signal sonore que l'on retrouve à divers degrés dans les différents mouvements. On l'entend tout d'abord dans l'andante qui ouvre la symphonie, comme s'il était esselé, égaré. Il interrompt au milieu du second mouvement une douce mélodie jouée par la clarinette sous la forme d'un grand outil orchestral, et on l'entend de façon plus discrète à la toute fin de la valse avant qu'il n'explose dans le final. Cinquième symphonie de Piotr Tchaïkovski que l'on écoute donc ce soir sur Radio Classique, interprétée par l'Orchestre de Paris sous la direction d'Anya Billmayer à l'occasion de ce concert, l'un des derniers concerts de la saison de l'Orchestre de Paris.

C'est sur ce déchaînement orchestral avec les cuivres énonçant le thème du destin et ses roulements de timbales que s'achevait dans une sorte d'apothéose la 5e symphonie de Tchaïkovski, symphonie traversée par le Fatum. 5e symphonie interprétée par l'Orchestre de Paris sous la direction d'Anya Billmayer en concert, comme vous pouvez l'entendre à ses applaudissements. C'était le 28 mai dernier à la Philharmonie de Paris. Voilà la musique passionnée, dramatique, sombre, mais aussi tendre et si délicieusement nostalgique de Tchaïkovski, qui a véritablement emporté le public de la Philharmonie de Paris. J'espère que vous avez également passé une belle soirée à l'écoute de ce concert ce soir sur Radio Classique, et cela grâce à notre formidable équipe de captation, Aude-Marie Pilot, Émilie Ruby et Aurélie Messonnier. La musique qui continue sur Radio Classique. Profitez bien de cette suite de soirée. Nous allons quitter la Philharmonie. Très belle suite de soirée donc à l'écoute de Radio Classique. Et très bel été.

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